0: Maurice Furet,
1: Federico Fellini,
0: Louis Furet,
1: Herman Hesse,
0: Rachel Case,
1: my son Benjamin, Benjamin, Yuki Hiro,
0: David Toponis,
1: je vais faire une autre chanson l'année prochaine pour lui.
0: Next year.
1: It's too new. Alan Rennett.
0: Professor.
2: Me too.
1: Maria Bethagna. Joseph Lucy.
0: Tano Brian Phil and Andy and Bill. Andre.
1: Yuki Machine. Jean Renoir. Jean-Claude Merle.
2: Jean Marais. C'est les mauvais. John Cocteau, again.
1: Billy Holiday. Adolphe Asmikas.
0: Elvis Gay. And Julia.
2: Yoko Fuji.
1: Milos Forman. Bob Alleman. And aussi Maurice Felbic. C'était la